Bravo, c'est Italie 3, j'ai parlé. C'est Italie 3, j'ai parlé. Time, Ivan 4541, c'est Info 183, break for beginning. That's beginning. 29124. Hi, Copy, good morning, Ivan 6.